Chœur de chambre de Namur sang hier au Petit Enfant von César Franck. Philipp Rieger begleitete den Chor am Klavier.